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J'espère que vous avez profité de votre journée. Hein. Le musée du Fort Saint-Jean vous invite à vivre une grosse activité. Immersion fascinante au cœur du 18e siècle avec l'école du soldat en Nouvelle-France. Pour ceux et celles qui y ont été aujourd'hui, est-ce que c'était le fun? Est-ce que c'était trippant? Je veux tout savoir. Puis pour ceux et celles qui savaient même pas que c'était un événement qui s'en venait, ben il vous reste encore demain. Par contre, je vous invite à regarder ça sur leurs réseaux sociaux, là. La question de pas passer à côté parce que demain, c'est la dernière journée pour en profiter.

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Jusqu'au 24, jusqu'à demain, donc, c'est la rencontre des arts à la place publique du Vieux-Saint-Jean. Si jamais ça vous tente de découvrir des expositions directement là-bas, de participer aussi à des ateliers créatifs là pour ceux et celles que ça leur tente de se dépasser, de faire une œuvre, de participer à quelque chose de plus grand qu'eux, ben ça va se passer directement à la place publique du Vieux-Saint-Jean. Ça fait trois...

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1: C'est commencé depuis hier vendredi et ça se poursuit jusqu'au 14 juin. Donc à peu près pendant 3 semaines, c'est le festival Classica qui va transformer Longueuil, Boucherville, Saint-Lambert, puis tout ça là en capitale de la musique classique. Si vous êtes des gros tripeux de musique classique, allez voir le line-up complet là, directement sur leurs réseaux sociaux en ligne. Le Festival Classica qui s'étale sur une longue période de temps puis qui se promène un petit peu partout. Fait que vous pouvez y aller quand ils sont proches, mais vous pouvez aussi, si vous êtes des gros tripeux de musique classique, aller à toutes les soirées, découvrir des endroits différents à travers la région. Pour de vrai, c'est une expérience en or. Je vous invite fortement à regarder ça.

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J'espère que vous avez profité de votre journée. Hein. Le musée du Fort Saint-Jean vous invite à vivre une grosse activité. Immersion fascinante au cœur du 18e siècle avec l'école du soldat en Nouvelle-France. Pour ceux et celles qui y ont été aujourd'hui, est-ce que c'était le fun? Est-ce que c'était trippant? Je veux tout savoir. Puis pour ceux et celles qui savaient même pas que c'était un événement qui s'en venait, ben il vous reste encore demain. Par contre, je vous invite à regarder ça sur leurs réseaux sociaux, là, question de pas passer à côté parce que demain, c'est la dernière journée pour en profiter.

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1: Ce sera la victoire des Canadiens. Salut pour les Canadiens. Le 23e de l'histoire. Et ils battent un record du sport professionnel. Ils battent le record des Yankees de New York. C'est chose certaine. Le Canadien qui remporte sa 24e Coupe Stanley de son histoire.

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0: jusqu'au 24, jusqu'à demain. Donc, c'est la rencontre des arts à la place publique du Vieux-Saint-Jean. Si jamais ça vous tente de découvrir des expositions directement là-bas, de participer aussi à des ateliers créatifs là, pour ceux et celles que ça leur tente de se dépasser, de faire une œuvre, de participer à quelque chose de plus grand qu'eux, ben ça va se passer directement à la place publique du Vieux-Saint-Jean.
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C'est commencé depuis hier vendredi et ça se poursuit jusqu'au 14 juin. Donc à peu près pendant 3 semaines, c'est le festival Classica qui va transformer Longueuil, Boucherville, Saint-Lambert, puis tout ça là en capitale de la musique classique. Si vous êtes des gros tripeux de musique classique, allez voir le line-up complet là, directement sur leurs réseaux sociaux en ligne. Le Festival Classica qui s'étale sur une longue période de temps puis qui se promène un petit peu partout. Fait que vous pouvez y aller quand ils sont proches, mais vous pouvez aussi, si vous êtes des gros tripeux de musique classique, aller à toutes les soirées, découvrir des endroits différents à travers la région. Pour de vrai, c'est une expérience en or. Je vous invite fortement à regarder ça. 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
2: Ce sera la victoire des Canadiens. Salut pour les Canadiens, le 23e de l'histoire. Et ils battent un record du sport professionnel. Ils battent le record des Yankees de New York. C'est chose certaine. Le Canadien qui remporte sa 24e course de son histoire.

vous souhaite une excellente matinée sur les ondes du O104.1. Tommy qui vous jase. Et écoutez ça, la gang, à partir de, ben, en fait, depuis vendredi et jusqu'à aujourd'hui. C'est la rencontre des arts à la place publique du Vieux-Saint-Jean. Si vous n'y êtes pas encore été, découvrez ça. Là, il y a plein d'expositions sur place. Vous pouvez aussi participer à des ateliers créatifs, triper avec du monde qui sont autant artistiques que vous. Ou peut-être que si vous l'êtes moins, justement, artistique, vous pouvez y aller pour voir les gens qui sont capables de créer des choses hallucinantes. C'est le genre de choses que moi, j'aime faire. Parce que j'aimerais ça être bon. Mais ça marche pas. Moi pis l'art, c'est comme deux ou peut-être même trois. Donc, je vous invite à aller voir ça aujourd'hui. C'est la dernière journée du côté du Vieux-Saint-Jean.

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C'est commencé depuis le début du week-end, depuis vendredi en fait, et ça va s'éterniser là jusqu'au 14 juin. Puis je dis éterniser, mais c'est peut-être pas le bon terme, parce qu'une fois que ça va être fini, on va en vouloir encore plus. Je parle évidemment du festival Classica qui va transformer plein de villes, plein de quartiers, Longueuil, Boucherville, Saint-Lambert, entre autres, en capitale de la musique classique. Si vous êtes des tripeux, des tripeuses de ce genre musical-là, c'est l'événement pour vous. Vous pouvez aller à un des événements, une des soirées, ou sinon aller à tous les événements, toutes les soirées. Question de vous remplir les oreilles le plus possible pendant toutes les semaines là, qui sont incluses pendant le Festival Classica, c'est-à-dire les 3 semaines du festival. Et je vous dis, ça vaut vraiment la peine.

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0: C'est aujourd'hui la dernière journée pour profiter de l'événement, le Musée du Fort Saint-Jean, qui vous offre une immersion complète et fascinante au cœur du 18e siècle. Puis ça, c'est proposé avec l'École du soldat en Nouvelle-France. Pour de vrai, grosse exposition, plein d'affaires à faire directement sur place. On vous fait participer à cette grande immersion-là. Puis pour de vrai, si vous l'avez pas fait hier, parce que c'est seulement hier et aujourd'hui que ça se passe, là, ben il manquait pas votre shot. Parce qu'après ça, il est trop tard. Donc, je vous invite à aller voir peut-être sur les réseaux sociaux de quoi ça a de l'air. Question de vous titiller jusqu'au point où vous vous dites, c'est beau, j'y vais. Hein? Sinon, ben, je vous invite à rester là. Vous écoutez le O-1041. Tommy qui vous accompagne. On va avoir une belle dernière journée du week-end.
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2: Oh. Ben, salut tout le monde. Vous êtes en compagnie de Richard Z. Sirois et de Sylvain Caron.
3: Bon dimanche matin, bon réveil. Dans certains cas, ceux qui font la grasse matinée, là, hey, vous allez trouver que ça va décaper les oreilles assez solides tantôt. Hey,
2: quand t'ajustes ton cadran à 9h pile pour notre show, là, tabarnouche que ça va. L'homme devant moi a une collection incroyable de chandails de sport. As-tu déjà compté combien t'en avais?
3: Hey, non, je te ferai ça à un moment donné.
2: Mais non, mais c'est parce que t'as toutes les équipes de tous les sports. Ça même
3: presque,
2: pas
3: presque. Non, pas walkie. Walkie, là, je suis l'homme d'une seule équipe. Je suis
2: même
3: fidèle.
2: Le chandail du Pakistanais qui est bon en boulingrin. Là. Ah, là, tu m'impressionnes. Hey, on commence le show avec Third Eye Blind, c'est My Charm Life, le meilleur de la musique. C'est toujours ici à Oh!

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2: Oh. Excellente pièce du groupe Tears for Fears dans les prochaines secondes. Everybody wants to rule the world. Et toujours une chanson d'actualité.
3: Oui.
2: C'est une chanson qui parle du contrôle du pouvoir et de la corruption. Prix de la meilleure chanson en Angleterre en 1986. Voici Tears for Fears avec Everybody wants to rule the world.
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2: Au meilleur de la musique, toujours ici à O.
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2: J'ai plus de souffle.
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0: Tom Petty dans les prochaines minutes avec une pièce qui s'appelle I Won't Back Down. Triste fin pour lui. Sa femme l'a découvert mort le 1er octobre 2017, arrêt cardiaque. C'est qu'il avait de graves problèmes de santé, d'emphysème, fracture de l'ange, problème au genou. Et il prenait beaucoup, beaucoup de médicaments antidouleurs. Mais il prenait la pharmacie au complet.
1: Ouais, c'est, à l'époque, hein, c'était pas compliqué. On calmait la douleur, puis on en mettait de la pilule.
0: Beaucoup de fentanyl, d'oxycodone. En tout cas, j'ai la liste des médicaments. Je vais pas tout les répéter parce que.
1: Non, monsieur, on va taper.
0: On va taper Jean Coutu. On va l'écouter. Tom Petty avec I Won't Back Down, le meilleur de la musique. C'est toujours ici à O.
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1: Ben oui, sincèrement, ben oui. Là, Martin Saint-Louis a fait un travail extraordinaire depuis le début des séries. Mais depuis son arrivée avec l'équipe, puis là, je pense qu'on commence à récolter les fruits.
2: Semble-t-il que tu as tous les chandails de l'équipe de rugby de la Nouvelle-Zélande. C'est nous, mon Dieu.
1: Celle-là, pas celle-là.
2: On va écouter Garbage avec Only Happy When It Rains, le meilleur de la musique. C'est toujours ici à Oh!
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1: Ben, les séries canadiens Hurricanes, ça se poursuit demain soir au Centre Bell.
2: Ce soir, l'Avalanche du Colorado face aux Golden Knights de Las Vegas. On va surveiller ça.
1: Ça promet, en tout cas, c'est vraiment, vraiment de belles séries.
2: Ben, c'est le carré d'ars. Écoute, rendu là, là, c'est... tout le monde est heureux.
1: Moi, ce qui m'a impressionné du premier match Hurricanes canadien, c'est dans les dernières secondes, Canadien menait 5-2, je crois, puis Nick Suzuki s'est sacrifié pour bloquer un tir.
2: Ben oui.
1: Il reste 15-20 secondes à jouer. Suzuki jette devant la rondelle.
2: Non, ben, quand on parle de culture pour gagner, c'est ça. On fait les bonnes choses du début jusqu'à la fin.
1: Tu me passeras ton chandail de Suzuki.
2: Et je te dirais même, Richard, c'est comme nous, sur haut dans le trafic. On a du bon rock du début jusqu'à la fin.
1: Ah, ben, mon Dieu, que c'est donc bien beau, ça.
2: Moi, je suis têteux du début jusqu'à la fin.
1: On va écouter Blur avec Song 2 au meilleur de la musique.
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1: Bon, ben, c'est la fièvre du hockey qui se poursuit, on le répète, match au Centre Bell lundi et mercredi.
2: Ça va être fou là-bas. Et entre-temps, ben, vous dire que notre programmation musicale sur O se poursuit. Et là aussi, c'est toujours fou avec notre prochain rendez-vous. Moi, j'y serai pas lundi, c'est rare. Petite journée de congé, Richard.
1: Ben, t'as le droit d'en prendre
2: Juste une. Michael Gagnon sera là en remplacement.
1: Une ou deux par année, une journée de congé.
2: Ah, t'es bien fait. Puis on change pas la vedette, Richard Zetterois,
1: ah
2: et chaque jour.
1: Non, pas trop. Hey, salut tout le monde, on est là, nous, salut. Demain à midi, sur les ondes des stations Haut du réseau Arsenal Média. Bonne fin de week-end, tout le monde. Salut. Bye!
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2: Bon dimanche, bon week-end, Chuck, et je m'installe pour le meilleur de la musique, édition week-end à haut. On aura de la grosse musique pour commencer ça. On a Panic à la Disco qui sera là, Foo Fighters, Andres et Somber, ça s'en vient. Le temps d'entendre une tune qui fait vraiment dimanche, fin d'avant-midi, on prend ça relax. C'est Downstairs, Matt Mason à haut.

Panic at the Disco est originaire du Nevada, Las Vegas précisément. Ils doivent regarder les games des Golden Knights en ce moment et être pas mal contents. On les a avec I Write Sins, Not Tragedy, la tune qui fête son 20e anniversaire en 2026. C'est Panic at the Disco, wow.

On est en mode hockey à haut avec les séries du Canadien, la Coupe Stanley. La troisième version mise à jour de la chanson de David Jalbert s'en vient dans les prochaines minutes. Et pour l'instant, une petite toune qu'on dédie aux Hurricanes, We Will Rock You à haut.

troisième de l'histoire et il bat un record du sport professionnel. Il bat le record des Yankees de New York. C'est chose certaine. Le Canadien qui remporte sa 24e Coupe Stanley de son histoire.

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1: Bryan Adams s'en vient, lui qui était parmi les invités musicaux du Grand Prix du Canada en fin de semaine. On a mis la musique canadienne à l'honneur avec Simple Plan, Bryan Adams, The Bitches était là aussi, Matt Lang également. On a mis en lumière des artistes d'ici. Il s'en vient avec Summer of 69. Et on a aussi un band qui va venir nous voir sur les plaines d'Abraham, ici au Québec, pendant le Festival d'été de Québec. Un groupe qui est rassembleur. Ils sont responsables pratiquement à eux seuls du mouvement un peu indie folk hipster du début des années 2010. Une première version qui sonnait pas hyper bien selon les premières démos là, qu'on a écoutées chez les amis, l'entourage des Lumineers. On disait « ça sonne pas hyper bien, mais est tellement accrocheuse que vous devez l'enregistrer en meilleure qualité. » Et ce qui devait arriver arriva. « OA » est devenue une des plus grosses chansons des années 2010. « The Lumineers s'en vient à haut. »

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À venir sur le meilleur de la musique à haut en ce dimanche, la collaboration de Miles Smith et Niall Horan, ancien de One Direction, qui nous offre Drive Safe dans les prochaines minutes. Le temps d'entendre Joey Lazy, Oh Canada.

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0: Il y aurait une nouvelle tendance sur les réseaux de rencontres. On le sait, il y a certains critères qui peuvent être plus intéressants ou plus importants pour certaines personnes. Ça peut être la grandeur, ça peut être aussi le style de vie. Selon les photos, est-ce qu'on veut quelqu'un qui fait du plein air, quelqu'un d'actif? Il y a plusieurs critères qui peuvent rentrer en ligne de compte et c'est personnel à tout le monde. Et en ce moment, il y aurait une tendance de mettre sa cote de crédit dans son profil de réseau de rencontres, d'application de rencontres. Et ça fait jaser pas mal. Est-ce que c'est superficiel ou au contraire, c'est responsable? Et c'est un green flag de montrer qu'on a des bonnes finances personnelles. Mais ça veut pas dire que si t'as des bonnes finances personnelles, t'es un bon partenaire amoureux. Là, c'est le débat qui est lancé. Je veux avoir votre opinion là-dessus. Est-ce que mettre sa cote de crédit sur son profil Tinder, comme par exemple, c'est une bonne idée? Pendant que je vous lis, on va aller écouter dans les prochaines minutes la musique d'Alex Warren, sa toute dernière qui s'appelle Fever Dream, et Pink s'en vient.
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J. Scott s'en vient avec TTO. Une question qu'on peut se poser à la machine à café le lundi matin quand on raconte nos week-ends respectifs pour commencer la semaine. Il s'en vient dans les prochaines minutes. On aura aussi On Top of the World de Imagine Dragons, qui est probablement une des meilleures chansons pour être de bonne humeur. Ça s'en vient dans les prochaines minutes. Juste avant, on a Crazy Aerosmith et Zombie de Youngblood sur le meilleur de la musique à haut.

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1: J'aimerais profiter du meilleur de la musique week-end pour féliciter la victoire de Montréal qui a remporté la Coupe Walter cette semaine grâce à une victoire de 4-0. Et c'est la muraille de Charlevoix qui a fait un blanchissage. Anne-Renée Desbiens, toute une performance dans cette finale-là. On met la main sur la coupe face à la charge d'Ottawa. Let's go, girl! Quelle performance de la victoire! Qui est-ce qui s'en vient pour fêter ça? I was made for loving you out.
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As well et où je m'en vais, ça s'en vient sur le meilleur de la musique à O et son week-end et je sais exactement où je m'en vais. Voyage dans le temps, direction 2008 avec un Chuck qui était encore à l'école de radio à Québec et qui se demandait s'il allait faire carrière là-dedans. Et là aujourd'hui on est en 2026 et j'ai la chance d'encore faire ce métier. On retourne en 2008 avec Infinity, Guru Josh Project à O. Relax.

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1: À venir sur le meilleur de la musique week-end, on aura un gars qui, avant d'habiter à Nashville, comme tous les chanteurs country, il a grandi en Caroline. On le boudera pas, on l'aime quand même, Luke Combs. Et peut-être que lui et Riley, ça y dit pas grand-chose. Il vient plus du coin de Charlotte. Donc, on le jugera pas trop vite. En plus, il vient deux fois plus tôt qu'une à Montréal. Tout un timing pour un gars de la Caroline de venir à Montréal la semaine prochaine pour deux shows au parc Jean-Drapeau. J'ai hâte de voir s'il va mettre le chandail du Canadien que normalement Evan Co, qui appartient au Canadien et qui organise le spectacle, donne aux artistes qui viennent à Montréal. Peut-être qu'il va le mettre. Il va oser trahir sa région natale. J'ai hâte de voir. Il s'en vient avec Back in the Saddle. Et quel classique de Run DMC qui s'en vient.
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venir sur le meilleur de la musique week-end, on aura Viva la Vida de Coldplay en réserve. On a aussi I Ain't Worried de One Republic. La dernière de Somber pour Homewrecker, ce sera là. Et pour l'instant, c'est un petit gars du Texas qui s'appelle Post Malone. C'est Chemical sur le meilleur de la musique à haut.

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1: On a du Green Day qui s'en vient dans les prochaines minutes et Blink 182, What's My Age Again. Et je me suis posé la question, quel âge que j'ai quand j'ai vu la nouvelle d'un jeune Turc qui a le record du monde de cliquage de souris. Il a établi son record le 10 février dernier à Istanbul et il a cliqué 760 fois en une minute. C'est incroyable, c'est 12,6 fois par seconde. Vous l'essayerez, il y a un site web, c'est dimanche, journée relax peut-être. Et je l'ai essayé pendant qu'on écoutait un peu de musique. C'est là que je me suis trouvé un peu immature parce que je me suis dit, je battrai pas le record du monde, mais faut que je m'essaye. J'ai fait un 400. J'étais quand même fier de moi, mais je suis loin du record du monde. On a 365, Shinedown qui s'en vient.

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Amir Green Day, American Idiot. Oh, le temps de se poser une question bien sérieuse, surtout quand on est en gang de boys. Là, il me semble que mon quotient intellectuel il baisse pas mal. What's my age again? Blink, Wally, tout sur le meilleur de la musique à haut.

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top 5 des meilleures chansons sorties en 2026 pour avoir des moments de tendresse avec ses chansons Deny, Deny, Deny et Porch Light. Et c'est des chansons de son album The Great Divide. On écoute la chanson titre de l'album, Noah Cam.

0: grosse collaboration entre Yellow Card et God Charlotte, deux bands qui m'ont fait triper au secondaire. Ils s'en viennent avec Bedroom Posters. Et il y a aussi dans ces années-là un groupe qui faisait triper ceux qui étaient un peu plus dans le style gothique. C'est un band qui vient nous voir au Centre Bell à la fin du mois de juin. C'est Evanescence qui s'en vient avec Bring Me to Life. 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

Un mix all-star de pop-punk des années 2000, Yellow Card et Good Charlotte qu'on vient d'entendre, avec Travis Barker au drum et qui produit la chanson Bedroom Posters qu'on vient d'entendre. I'm a Bully.

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MGK et Jelly Roll qu'on vient d'entendre à OMGK qui collabore avec tout le monde. Il vient de sortir une nouvelle chanson avec le rappeur Wiz Khalifa. Et il y a quelques semaines, c'était avec le chanteur de Limp Bizkit, Fred Durst. Il est vraiment productif, ce MGK. On a maintenant la reprise de Africa de Weezer à O.

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2: À venir, on a vraiment une belle variété musicale sur le meilleur de la musique à eau. On aura Up From The Bottom de Linkin Park, du gros rap West Coast des années 90 avec Tupac et California Love, du bon québécois. Et aussi, faut pas oublier les souches acadiennes de Salbarbe pour Good Lord, ça s'en vient. Et Five Seconds of Summer avec leur plus grosse chanson en carrière, Young Blood, ça s'en vient.
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0: Les amoureux de la langue française sont toujours curieux de savoir qu'est-ce qui va faire son entrée dans les différents dictionnaires. Et là, le Larousse 2027 sort très bientôt et on aura des nouveaux mots qui vont entrer, ces 150 nouveaux mots et expressions propres au Québec et à la francophonie qui vont s'ajouter. Et il y a beaucoup de français de France aussi comme expression. Il y a dinguerie qui va faire son entrée. C'est carré aussi comme expression. Il y a boomer, ça fait un peu plus québécois. On a aussi des restaurants qui vont être choyés avec des expressions culinaires qui vont faire leur entrée. Avec bibimbap qui est coréen. Aussi le tataki japonais fait son entrée. Et edamame aussi du Japon sera dans le Petit Larousse Illustré 2027. Il y a plusieurs autres choses qui vont faire leur entrée. Il y a toujours des nouvelles expressions, des nouveaux mots. Et ça me fascine à chaque fois. Praise You s'en vient avec Fatboy Slim en haut.
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Les Cowboys Fringants s'en viennent avec Merci Ben. On a aussi Everybody Talks de 2012, des Neon Trees, et pour l'instant, c'est Portugal, The Man, Feel It Still Out.

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1: Il y a sûrement du monde qui est à l'écoute et qui est fan de Das King sans même savoir c'est quoi. C'est les fameux chasseurs de coucher de soleil. Das King, c'est une tendance qui est originaire des Pays-Bas et qui s'est propagée dans plein de pays. Et moi, j'adore regarder les couchers de soleil, les prendre en photo, les mettre en valeur. Il y a souvent une chanson qui doit être accompagnée de ça. Parce que ça vient pas avec n'importe quel style de musique, là, quand même, un coucher de soleil. Et je crois que la prochaine chanson, moi je l'écouterai là, avec le coucher de soleil qui semble être scientifiquement prouvé comme étant le plus beau coucher de soleil sur la planète. Là. Je m'imagine à Santorini en Grèce avec cette chanson-là. C'est Are You With Me de Lost Frequencies qui s'amène à haut.

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0: Le Canadien nous donne tout un show jusqu'à maintenant dans sa série face aux Hurricanes de la Caroline. La série qui se transporte du côté de Montréal au Centre Bell, 20h demain. Maintenant lundi, qui ne sera pas comme les autres pour les Québécois. On aime toujours ça, avoir du hockey au printemps. Et on aime la bonne musique. On vous s'en vient, Philippe Phillips.
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La dernière d'Alex Warren s'en vient dans les prochaines minutes avec Fever Dream. On aura aussi la chance d'avoir du Sugar Ray avec Every Morning. Et pour l'instant, The Black Keys, All In For You sur le meilleur de la musique. Oh, bon week-end! Yeah.

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1: Cette semaine, le magazine Protégez-vous a dévoilé son palmarès des villes où il fait bon vivre en 2026 au Québec. Un classement qui comporte 113 municipalités de plus de 10 000 habitants selon 58 critères, l'économie, le logement, la santé, l'éducation et l'accès aux services, entre autres. Et c'est Québec qui arrive au premier rang du classement général. Rosemère se classe en deuxième et Boucherville complète le podium. On les félicite. Je sais pas si votre ville figurait dans ce palmarès-là. Vous pouvez me l'écrire et à quel rang elle se trouve.
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On va se mettre dans l'ambiance des séries avec Bob Bissonnette et mettre du tape sur la palette, ça sent bien, et Green Day avec Basket Case. Le temps de se dire, mesdames, messieurs, accueillons Coldplay et Fix You Up.

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0: Lors du dernier week-end, Michael Jackson a repris le trône du box-office nord-américain après deux semaines derrière le diable s'habille en près de deux. Le biopic sur Michael Jackson a repris la tête. Et là, faut s'attendre que ça débarque parce que c'est le nouveau film de Star Wars en fin de semaine qui sort. Le nouveau film de Mandalorian. Ça risque d'être pas mal numéro un. C'est le long week-end du côté des États-Unis. Mais faut s'attendre que Bébé Yoda et le Mandalorian soient numéro un le week-end prochain. Et voici ce qu'aurait été la réaction de Michael Jackson en perdant le numéro 1 du box office.
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Le dernier single d'Harper Lépin, chance s'en vient, Chasing Sunset de Blue Ridge Band est là en réserve. Et pour l'instant, on a la musique de Towns and I avec une des chansons les plus accrocheuses de l'histoire de la musique. C'est Dance Monkey Out.

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1: On a à venir dans les prochaines minutes à haut sur le meilleur de la musique week-end. Celui qui semble avoir le meilleur album en 2026 pour organiser une date, c'est ce que nous dit une étude menée très sérieusement par Dream GF. Ils ont analysé toutes les chansons du Billboard Hot 100 en ce moment pour en faire un top 100. Et là, on va s'attarder au top 5 parce qu'il y a Noah Kahan qui s'y retrouve deux fois plutôt qu'une avec sa chanson Deny, Deny, Deny qui est en quatrième place. Et en troisième position, Porch Light. Et là, on dit que les BPM, les paroles, c'est vraiment pour mettre dans l'ambiance pour des moments de tendresse. Donc, on peut comprendre que son dernier album, The Great Divide, est excellent pour ça. Moi, j'arrête pas de dire ça à mes chums de gars pour une bonne date du Noah Kahan. C'est vraiment à tout casser, on va dire ça de même. Et il s'en vient sur le meilleur de la musique à haut.

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0: Le dimanche soir approche ce fameux moment où on doit commencer à se préparer mentalement pour le lundi. Et on va le faire avec Imagine Dragons et Demons. Ça va nous détendre un peu. Et on va se régaler de la nouveauté, la dernière chanson de Talk. Il y a vraiment un son années 90, ben intéressant. C'est Time Machine qui s'en vient.
1: Dans un instant.

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0: beaucoup du Canadien dans les derniers jours, mais faut pas oublier qu'on est champion de la Ligue de hockey professionnel féminin pour la première fois dans sa courte histoire. La victoire de Montréal est championne de la Coupe Walter. Victoire de 4-0 qui a permis à l'équipe de remporter le championnat face à la Charge d'Ottawa. La foule qui était en feu, on pouvait entendre les olé, olé, olé, même au Centre canadien Tire d'Ottawa. La formation québécoise qui va pouvoir célébrer ce trophée bien mérité. Probablement qu'on va leur rendre hommage au premier match de la série au Centre Bell lors du match canadien, le match numéro 3. J'ai comme un feeling là-dessus. On pourrait voir entre autres Marie-Philippe Poulin et la muraille de Charlevoix, Anne-Renée Desbiens, lors de ces cérémonies. On parle même d'un défilé qui pourrait s'organiser dans les prochains jours. Je le souhaite. Good job, les girls!
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Patrice Michaud s'en vient directement de Capsha. Il se va là avec Kamikaze. Dans les prochaines minutes, on a le temps d'écouter celle qui vient d'Ottawa. And in my pocket, c'est sur le meilleur.

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Dashai Austin qu'on vient d'entendre. Et à Austin, au Texas, il donne d'avoir un masque du rodéo. C'est le titre de la chanson de Joseph Poirier. On va se quitter là-dessus. Le temps de te dire qu'on se retrouve demain 18h pour les Hits Manque Pas, les 100 000 matins à partir de 6h demain matin pour bien commencer ta semaine. Mon nom est Chuck et je te souhaite un très beau dimanche soir. Good.

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0: l'avenir nous réserve de quoi de beau, tu me dirais-tu? Ce qu'annonce la météo.
1: C'est commencé depuis vendredi, ça se poursuit jusqu'au 14 juin, un 3 semaines classique, un petit peu partout à travers les villes, les territoires là à proximité. On parle de Longueuil, de Boucherville, de Saint-Lambert entre autres. On transforme tout ça en capitale de la musique classique avec le festival Classica, plein d'événements, plein de soirées différentes avec des invités, des artistes différentes. Pour de vrai, ça va vous faire capoter si vous êtes des fans de musique classique. Allez voir ça, le festival

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